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1: Charles 357. Can I get a case number, please?
2: (779677) for your ADW on Valetti.
1: Copy, thank you.
3: RP's not requesting contact.
4: Freedom 735. We'll be out with them at the Virginia Lake Park.
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